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3: Il est 3h.

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5: Eddy Piron, bonjour. Eliane Josten est une artiste de Gerpine, elle habite le Verval et on va lui consacrer une exposition au Centre culturel de Gerpine du 16 au 25 octobre. En 2026, elle célèbre ses 80 ans, elle célèbre en même temps 4 décennies de pratique de l'aquarelle. À cette occasion, le Centre culturel de Gerpine lui consacre une exposition qui dépasse la simple rétrospective car derrière ses 40 œuvres, il y a aussi une histoire commune, un lien intime entre elle et le Centre culturel de Gerpine. Ce sera donc du 15 au 25 octobre. Voilà une belle initiative de l'association wallonne de la sécurité routière. La WSR lance une nouvelle édition du Quiz de la route, le rendez-vous annuel pour tester ses connaissances du code de la route et rafraîchir celles qui peuvent parfois se perdre au fil des années. Ainsi par exemple, les règles de priorité. Eh bien, la SWSR a récemment interrogé les usagers à ce sujet. Eh bien, les résultats montrent que certaines règles de priorité ne sont pas toujours bien connues. En moyenne, près d'une réponse sur trois était tout à fait incorrecte. Le quiz, c'est l'occasion de les réviser, mais aussi de tester ses connaissances sur de nombreux autres sujets liés à la mobilité et à la sécurité routière. C'est valable jusqu'au 14 octobre, si vous voulez participer à cette opération. C'est pas compliqué, vous allez sur le site awsr.be ou vous tapez sur le site quizdelaroute.be. On file dans la région de Mons, le château de Boussu accueille une exposition temporaire consacrée à l'histoire du charbon, un patrimoine qui a profondément marqué le Borinage et l'Europe. Il y a 3 espaces thématiques à découvrir, l'Europe du charbon, les charbonnages du Borinage et puis art et mémoire de la mine. Vous voulez davantage de renseignements sur cette exposition, c'est châteaudeboussu.be, châteaudeboussu.be, vous appelez au 065 77 82 65 jusqu'au 31 octobre. Je vais vous parler d'un céramiste de haut niveau qu'on connaît mal. Il s'agit de Antoine Dubois. Eh bien, le musée de Nîmes propose jusqu'au 30 octobre une exposition entièrement consacrée à l'œuvre du céramiste Antoine Dubois. Cette exposition met à l'honneur la richesse et la diversité de la production céramique et des faïences Dubois, offrant un regard approfondi sur ce créateur encore trop souvent méconnu. Il y aura des conférences, des séances d'identification, des visites de groupe. Ce sera donc là aussi l'occasion de découvrir le musée de Nîmes qui est situé rue Édouard Mouzin, numéro 31 à Nîmes. Vous voulez plus d'infos, vous allez sur le site musée.nimi.be, musée.nimi.be. Merci de nous avoir écoutés, à tout à l'heure.
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6: Bonjour tout le monde, aujourd'hui nous fêtons les prénoms légers, le proverbe bien connu « Qui ne risque rien, n'a rien ». Et en ce vendredi, nous souhaitons un bon anniversaire aux 54 ans de Louis-Marianne de Charleroi, aux 2 ans de Ruby, petit-fils de Monsieur Christelle de Courcelles, aux 63 ans de Capite Dominique de Monceau-sur-Sambre, et Liane de Sambreville, elle fête ses 69 ans.
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8: Bonjour à tous. Bélier, votre imagination déborde dans vos projets comme avec vos amis. Misez sur votre pouvoir de séduction plutôt que sur la confrontation. Taureau, vos obligations personnelles et professionnelles se télescopent. Quelques ajustements suffiront pour retrouver un équilibre satisfaisant. Gémeaux, votre répartie impressionne, mais elle peut aussi piquer. Une touche de légèreté rendra vos discussions bien plus agréables et moins agressives. Cancer, une affaire financière réclame votre attention. Prenez du recul. Un arrangement juste et rassurant reste tout à fait possible. Lion, votre persévérance ne passe certainement pas inaperçue. Hein. Si l'on remet vos choix en question, eh bien répondez avec calme et ouvrez plutôt la conversation. Vierge, votre rythme commence à peser sur votre vitalité. Relâchez la pression et offrez-vous une pause réellement réparatrice. Balance, une activité, une amitié ou un désir crée quelques remous. Votre sens de la diplomatie aujourd'hui vous permettra d'apaiser rapidement le jeu. Scorpion, les volontés s'affrontent avec votre entourage. Une mise au point directe mais respectueuse permettra de repartir sur de bonnes bases. Sagittaire, vous défendez une idée avec enthousiasme. Présentez-la avec finesse et bonne humeur pour rallier les plus hésitants à votre cause. Capricorne, un sujet matériel ou affectif exige de la délicatesse. Acceptez de lâcher prise. La confiance dénouera naturellement la situation. Verseau, une relation vous oblige à préciser vos attentes. Écoutez l'autre, hein, tout en restant fidèle à vos besoins et à vos attentes aussi. Poissons, les obligations s'enchaînent et sollicitent fortement votre énergie. Un conseil, fixez vos priorités et accordez-vous davantage de souplesse. Très belle journée à tous, à bientôt.
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4: Edith Piron, bonjour, bienvenue sur Radio Bonheur. Les carrières de Bourg, elles sont réaménagées depuis 1994 en espace naturel et la SBL Maison des Sciences de la Vie et de la Terre exploite ces anciennes carrières et vous invite à découvrir tout l'espace qu'il y a là-bas, espace naturel. On peut découvrir une faune et une flore unique. Les visites sont assurées par un guide nature, membre du Cercle des Naturalistes de Belgique. C'est l'occasion de découvrir une faune et une flore sauvage. On découvre des orchidées, des goélands cendrés, des daims européens, des espèces tout à fait exceptionnelles avec des falaises absolument fabuleuses. Vous voulez davantage de renseignements, vous n'hésitez pas à téléphoner au 065 84 40 65 065 84 40 65 et ces anciennes carrières et la SBL en question sont situées rue d'Empire numéro 31 à Mons. Le centre culturel de Fontaine-l'Évêque, qu'on appelle le Point Neuf, il est situé au numéro 9 de la rue de Latte à Fontaine-l'Évêque. Eh bien, le centre culturel propose notamment des ateliers d'écriture. Les ateliers d'écriture sont des moments privilégiés de découverte de soi, des autres et de la pratique de l'écrit. Le temps d'une matinée, eh bien, on vous invite à sortir des sentiers battus et à rêver, construire, modeler le langage et les projets de demain. Ça se passe à la bibliothèque de Fontaine-l'Évêque de 10h à 12h. La première rencontre aura lieu le 4 octobre. Alors, vous voulez davantage de renseignements, pas de souci, vous prenez contact avec la bibliothèque qui est située au Point Neuf. C'est le 071 417 582 071 417 582. Allez, une petite idée de balade intemporelle, le Mondanium, la machine à penser le monde. C'est un musée à découvrir. Où ça? Ben, à Mons. 1895, la machine Mondanium se met en route. À l'origine de ce projet humaniste et universaliste, la conviction profonde que la paix dans le monde est possible grâce au classement et au partage des connaissances. Derrière ces idées, incarnant une foi inébranlable, dans le progrès et le savoir humain des hommes et des femmes au destin incroyable, mais bien souvent oublié. On pense à évidemment Paul Hotelet, reconnu comme l'un des pères d'Internet, ou encore Henri Lafontaine, prix Nobel de la paix, ou Léonie Lafontaine, figure marquante du féminisme belge. Tout ça est à découvrir au Mondanium. Vous voulez davantage de renseignements? Eh bien, vous allez sur le site mondanium.org, mondanium.org. Les bourgeois de Calais d'Auguste Rodin comptent parmi les 12 projets finalistes de la Tombola du patrimoine. Le public peut désormais voter pour soutenir la restauration de ce groupe monumental qui est installé où? Eh bien, sur le domaine de Marimont. Jusqu'à 150 000 euros pourraient ainsi être consacrés à la sauvegarde de cette œuvre exceptionnelle. Alors, vous pouvez voter jusqu'au 15 novembre. Vous allez sur le site tombola-du-patrimoine.be, tombola-du-patrimoine.be. Je vous souhaite une bonne journée.

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2: 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Et en ce vendredi, nous souhaitons un bon anniversaire aux 54 ans de Louis-Marianne de Charleroi, aux 2 ans de Ruby, petit-fils de Murcio Christel de Courcelles, aux 63 ans de Capite Dominique de Monceau-sur-Sambre, et Liane de Sambreville, elle fête ses 69 ans.
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4: Bonjour à tous, Bélier, votre imagination déborde dans vos projets comme avec vos amis. Misez sur votre pouvoir de séduction plutôt que sur la confrontation. Taureau, vos obligations personnelles et professionnelles se télescopent. Quelques ajustements suffiront pour retrouver un équilibre satisfaisant. Gémeaux, votre répartie impressionne, mais elle peut aussi piquer. Une touche de légèreté rendra vos discussions bien plus agréable et moins agressive. Cancer, une affaire financière réclame votre attention. Prenez du recul. Un arrangement juste et rassurant reste tout à fait possible. Lion, votre persévérance ne passe certainement pas inaperçue. Hein. Si l'on remet vos choix en question, eh bien répondez avec calme et ouvrez plutôt la conversation. Vierge, votre rythme commence à peser sur votre vitalité. Relâchez la pression et offrez-vous une pause réellement réparatrice. Balance, une activité, une amitié ou un désir crée quelques remous. Votre sens de la diplomatie aujourd'hui vous permettra d'apaiser rapidement le jeu. Scorpion, les volontés s'affrontent avec votre entourage. Une mise au point directe mais respectueuse permettra de repartir sur de bonnes bases. Sagittaire, vous défendez une idée avec enthousiasme, présentez-la avec finesse et bonne humeur pour rallier les plus hésitants à votre cause. Capricorne, un sujet matériel ou affectif exige de la délicatesse, acceptez de lâcher prise, la confiance dénouera naturellement la situation. Verseau, une relation vous oblige à préciser vos attentes, écoutez l'autre hein, tout en restant fidèle à vos besoins et à vous attendent aussi. Poisson, les obligations s'enchaînent et sollicitent fortement votre énergie. Un conseil, fixez vos priorités et accordez-vous davantage de souplesse. Très belle journée à tous, à bientôt.
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6: il est 6h.
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9: Eddy Piron, j'espère que vous allez bien. Bienvenue sur Radio Bonheur, c'est l'heure de s'informer. Une petite proposition du service tourisme de Nivelles. La découverte du quartier Saint-Jacques, cet ancien quartier des pèlerins de Compostelle, puis des brasseurs, est un charmant village au cœur de la ville où il fait bon vivre. Il y a des rues pittoresques, des maisons classées, des vestiges historiques. Et puis on peut découvrir aussi les jardins et les étangs du parc de la Dodène, un véritable poumon vert de Nivelles. Vous voulez plus d'infos, vous appelez l'office du tourisme au 067 21 54 13 ou plus simple, vous allez sur le site tourisme-nivelles.be. Vous aimez bien le monde de Walt Disney? Eh bien, ce sera l'occasion pour vous de le découvrir dans notre région. En effet, le 11 octobre, ce sera le Meeting Disney XXL, 10 ans de magie et de rencontres. Ça se passera à Esoprel, plus particulièrement à la salle de Sambre Expo, située rue du président John Fitzgerald Kennedy à Esoprel. Ce sera l'occasion de découvrir des marchandises en tout genre et en comme thématique Disney, des collections, des rencontres avec des personnages. Tout ce qu'il faut pour vous faire rêver, rendez-vous donc le 11 octobre, c'est à partir de 10h du matin à Sambre Expo à Esoprel. L'Écoparc Aventure, c'est à tourner, c'est l'activité familiale par excellence, adaptée aux enfants dès 5 ans et conçue pour s'amuser à son propre rythme. Il y a de tout, des passerelles aériennes, des parcours acrobranches et surtout deux tyroliennes impressionnantes de plus de 333 mètres. Vous voulez découvrir tout ça, vous allez sur le site écoparc-aventure.com, écoparc-aventure.com. La fête du potiron, eh bien, c'est proposé par l'Office du Tourisme et cette année, ça se passe le 10 octobre de 10h à 18h à l'ancienne scierie rue de la Gare à Gerpine. Il y aura un large choix de potirons et de cucurbitacées. On pourra découvrir des produits du terroir et des artisans locaux. Il y aura des animations pour les enfants, une grande chasse au trésor familial et il y aura plein de maraîchers et d'horticulteurs. Rendez-vous donc le 10 octobre à Gerpine. Eddy Piron, je vous souhaite une bonne journée sur Radio Bonheur.

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Elle vous fait chanter, siffler et rester de bonne humeur. Oui, c'est ça, Radio Bonheur. Continuons alors, on se met de bonne humeur avec ce qui suit. Nous allons vous faire chanter et danser. Bon appétit si vous êtes au déjeuner. Je vous accompagne pour un bon

0: chaque jour, on essaye de vous apporter une différence. Laquelle allez-vous me demander? Hier, par exemple, que chantiez-vous à cette heure-ci? Vous ne vous en souvenez pas? Ben la voilà la différence, c'est que à ce moment présent, je vous ai fait chanter ou taper du pied, allez savoir. Bref, Maria, toutes les heures, elle vous fredonne la mélodie des prénoms qui soufflent leur bougie aujourd'hui. Et vous, quand allez-vous souffler la vôtre? Avez-vous pensé à une carte de membre? Allez, soyez fous, venez rejoindre notre belle famille. 10 euros pour faire causer Maria dans le poste avec votre joli prénom, comme tout de suite dans la radio.
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2: Bonjour tout le monde, aujourd'hui nous fêtons les prénoms légers, le proverbe bien connu, qui ne risque rien, n'a rien. Et en ce vendredi, nous souhaitons un bon anniversaire aux 54 ans de Louis-Marianne de Charleroi, aux 2 ans de Ruby, petit-fils de Murcio Christel de Courcelles, aux 63 ans de Capite Dominique de Monceau-sur-Sambre, et Liane de Sambreville, elle fête ses 69 ans.
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4: Bonjour à tous, Bélier, votre imagination déborde dans vos projets comme avec vos amis. Misez sur votre pouvoir de séduction plutôt que sur la confrontation. Taureau, vos obligations personnelles et professionnelles se télescopent. Quelques ajustements suffiront pour retrouver un équilibre satisfaisant. Gémeaux, votre répartie impressionne, mais elle peut aussi piquer. Une touche de légèreté rendra vos discussions bien plus agréable et moins agressive. Cancer, une affaire financière réclame votre attention. Prenez du recul. Un arrangement juste et rassurant reste tout à fait possible. Lion, votre persévérance ne passe certainement pas inaperçue. Hein. Si l'on remet vos choix en question, eh bien répondez avec calme et ouvrez plutôt la conversation. Vierge, votre rythme commence à peser sur votre vitalité. Relâchez la pression et offrez-vous une pause réellement réparatrice. Balance, une activité, une amitié ou un désir crée quelques remous. Votre sens de la diplomatie aujourd'hui vous permettra d'apaiser rapidement le jeu. Scorpion, les volontés s'affrontent avec votre entourage. Une mise au point directe mais respectueuse permettra de repartir sur de bonnes bases. Sagittaire, vous défendez une idée avec enthousiasme, présentez-la avec finesse et bonne humeur pour rallier les plus hésitants à votre cause. Capricorne, un sujet matériel ou affectif exige de la délicatesse, acceptez de lâcher prise, la confiance dénouera naturellement la situation. Verseau, une relation vous oblige à préciser vos attentes, écoutez l'autre hein, tout en restant fidèle à vos besoins et à vos attentes aussi. Poissons, les obligations s'enchaînent et sollicitent fortement votre énergie. Un conseil, fixez vos priorités et accordez-vous davantage de souplesse. Très belle journée à tous, à bientôt.
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Quel plaisir Nico avec vous, mais vous, vous êtes avec moi ce matin, et si vous partagiez nos fréquences avec vos voisins, oui, dites-leur, Radio Bonheur sur le 87.7 ou le canal 11B du DAB+. Alors, on partage. Allez, je vous cale un truc qui va vous rappeler combien nous sommes tous et toutes encore très jeunes. Bonne écoute et belle journée.

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4: Bonjour à tous. Le ministre fédéral de la Mobilité, Jean-Luc Cruc, avance une série de mesures pour réduire les nuisances des avions subies par les riverains de l'aéroport de Bruxelles-Nationale. Parmi ces mesures, il y a une descente en continu à l'approche de l'aéroport, une étude d'une augmentation à 4000 pieds de l'altitude de captation des avions avant la descente, le décollage depuis le seuil de piste. Le ministre a également annoncé des mesures structurelles à terme, dont la mise en place de la loi aérienne, mais pas avant 2027. Il entend aussi discuter avec les compagnies aériennes d'une diminution des quotas de bruit entre 22h et 23h et entre 6h et 7h. En ce qui concerne la route RNP 07 gauche qui engendre un lot de nuisances accrues pour des centaines de milliers de Bruxellois, le ministre a annoncé la mise à l'étude d'une variante de descente courbée. Elle serait utilisée en alternance, histoire de ne pas à chaque fois concentrer les nuisances sur les mêmes habitants lors des atterrissages. La radio catholique RCF Sud-Belgique perd le soutien financier du diocèse de Namur qui a décidé ce mercredi de réduire de moitié sa subvention pour l'année 2027. Une subvention qui s'élevait habituellement à 42 000 euros ne sera finalement plus que de 21 000 euros cette année. Et ce n'est pas tout, le diocèse nous a également annoncé qu'il mettrait définitivement fin à cette subvention au 31 décembre 2027, dénonce RCF Sud-Belgique. Le budget annuel de fonctionnement de la radio avoisine les 200 000 euros. Les porte-paroles de la radio ont déclaré « Cette décision nous inquiète parce que derrière les chiffres, il y a des émissions, des journalistes, des bénévoles, des invités, des projets, des associations, des artistes, des acteurs de terrain et des personnes qui, grâce à RCF Sud-Belgique, peuvent faire entendre leur voix. La radio catholique a l'intention de lancer un appel aux dons et à de nouveaux partenaires. » Les travailleurs du site Syngenta de Senef continuent leur mouvement de grève lancé vendredi dernier, le 25 septembre. La fermeture de l'usine a été annoncée pour fin 2027 et les propositions d'un plan social avancé par la direction sont jugées insuffisantes selon les représentants des travailleurs. Le site de Senef, spécialisé dans les produits phytosanitaires, occupe actuellement 180 personnes. Depuis l'annonce en juin 2026 de la décision de fermeture pour fin 2027, les travailleurs attendent des garanties concrètes sur leur avenir. Nous continuons à demander un plan social correct à la direction, mais les attentes des travailleurs ne sont nullement respectées, a indiqué à l'agence belga Eric Peter, représentant FGTB. Le responsable syndical a ajouté « Nous avons tenu ce mercredi 30 septembre une première réunion après la suspension des négociations par la direction. Les propositions avancées ne sont pas décentes et remontent à des accords pris il y a 20 ans, d'où la poursuite du mouvement de grève qui pourrait se durcir. Le site de l'entreprise reste donc bloqué dans l'attente de propositions concrètes de la direction. » Le roi Philippe était présent à La Louvière le 22 septembre dernier, quatrième visite en moins de 2 ans, c'était au château Boël. Parmi les participants à cette réunion, il y avait le ministre-président wallon Adrien Dolimont, le ministre des pouvoirs locaux François Deken, le gouverneur du Hainaut Tommy Leclerc, le vice-président de la Banque européenne d'investissement Robert De Groot, des représentants du forum de l'IDEA d'Acaté et de Wallonie Entreprendre, mais aussi le bourgmestre de La Louvière Jacques Gobert et l'échevin de l'emploi des finances et de l'urbanisme Olivier Destrebecq. Jacques Gobert nous précise quel était l'objectif principal de cette nouvelle visite.
5: Donc on le sait, le roi, il y a 2 ans de cela, m'a fait part de sa volonté d'être à nos côtés dans cette reconstruction, ce redéploiement de la ville de La Louvière. Alors quand on entend la liste des personnes autour de la table, et je n'ai pas manqué d'ailleurs de le saluer et de l'exprimer, à savoir que sans la présence du roi et sans l'initiative royale, jamais, il faut le reconnaître, nous n'aurions pu mobiliser autant de ressources qui comptent sur le plan économique au niveau wallon. Donc ici, il y a eu un acte fort qui a été posé à la fois par le ministre-président et le vice-président de la Banque européenne d'investissement. Ils ont signé, sous le regard attentif du roi Philippe, un engagement à soutenir les projets portés par la ville de La Louvière et pour certains aussi pour la région du centre. Donc le roi a été attentif à cela et il m'a d'ailleurs annoncé, j'en avais exprimé la demande d'ailleurs, et il m'a confirmé qu'il reviendrait dans quelques mois, 6 mois environ, pour faire une première évaluation. Donc c'est vraiment important et on est maintenant dans une phase plus concrète de ce projet porté par toutes ces personnes qui ont été citées et des entreprises ont été rencontrées par le roi, elles étaient 7 d'ailleurs, toutes avec des projets concrets pour La Louvière et d'autres pour la région du centre, et ces entrepreneurs ont des projets qui sont là dans les cartons, prêts à être mis en œuvre. Donc nous allons, avec un petit bureau exécutif, porter, accompagner, aider, soutenir ces porteurs de projets pour qu'ils puissent se concrétiser au bénéfice de l'emploi, parce que ce sont des centaines d'emplois qui sont effectivement prévus par ces projets concrets, j'insiste.
4: Ce vendredi, le beau temps sera de retour. Le ciel sera d'abord légèrement nuageux. Ensuite, la journée sera sèche et largement ensoleillée. Les températures maximales, 20 degrés. On referme ici ce bulletin d'info. Je vous souhaite une excellente journée. À notre écoute.

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0: comme chaque matin, découvrons ce que nous cachent les astres. Juste après les anniversaires de Maria, on se plonge la tête dans les étoiles avec Serge Ducas. Juste pour rappel, si votre anniversaire arrive prochainement, si vous n'avez pas encore votre carte de membre, celle-ci reste disponible au prix de 10 euros et valable jusqu'au 31 décembre de cette année. Votre anniversaire demain sur nos antennes, ne traînez plus pour vous décider. Allez-y, à très vite.
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2: Bonjour tout le monde, aujourd'hui nous fêtons les prénoms légers, le proverbe bien connu, qui ne risque rien, n'a rien. Et en ce vendredi, nous souhaitons un bon anniversaire aux 54 ans de Louis-Marianne de Charleroi, aux 2 ans de Ruby, petit-fils de Murcio Christelle de Courcelles, aux 63 ans de Capit Dominique de Monceau-sur-Sambre, et Liane de Sambreville, elle fête ses 69 ans.
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4: Bonjour à tous, Bélier, votre imagination déborde dans vos projets comme avec vos amis. Misez sur votre pouvoir de séduction plutôt que sur la confrontation. Taureau, vos obligations personnelles et professionnelles se télescopent. Quelques ajustements suffiront pour retrouver un équilibre satisfaisant. Gémeaux, votre répartie impressionne, mais elle peut aussi piquer. Une touche de légèreté rendra vos discussions bien plus agréable et moins agressive. Cancer, une affaire financière réclame votre attention. Prenez du recul. Un arrangement juste et rassurant reste tout à fait possible. Lion, votre persévérance ne passe certainement pas inaperçue. Hein. Si l'on remet vos choix en question, eh bien répondez avec calme et ouvrez plutôt la conversation. Vierge, votre rythme commence à peser sur votre vitalité. Relâchez la pression et offrez-vous une pause réellement réparatrice. Balance, une activité, une amitié ou un désir crée quelques remous. Votre sens de la diplomatie aujourd'hui vous permettra d'apaiser rapidement le jeu. Scorpion, les volontés s'affrontent avec votre entourage. Une mise au point directe mais respectueuse permettra de repartir sur de bonnes bases. Sagittaire, vous défendez une idée avec enthousiasme, présentez-la avec finesse et bonne humeur pour rallier les plus hésitants à votre cause. Capricorne, un sujet matériel ou affectif exige de la délicatesse, acceptez de lâcher prise, la confiance dénouera naturellement la situation. Verseau, une relation vous oblige à préciser vos attentes, écoutez l'autre hein, tout en restant fidèle à vos besoins et à vous attendent aussi. Poissons, les obligations s'enchaînent et sollicitent fortement votre énergie. Un conseil, fixez vos priorités et accordez-vous davantage de souplesse. Très belle journée à tous, à bientôt.
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0: Il est vrai que parfois le matin on rêve de rien, juste se laisser promener par nos envies, nos rêves. Bref, on a ce besoin de nostalgie. Et bien justement, c'est ici mon rôle, vous aider à vous plonger dans vos rêves et en écoutant certaines de nos mélodies, vous voilà ailleurs pour quelques minutes. Ah, quel plaisir ce Nico dans votre radio.
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0: peine éveillé, et hop, je vous fais chanter, et ça, peut-être même déjà avant le café. Moi, Nico, j'y suis pour quelque chose. C'est vrai, mais qui a choisi d'écouter Radio Bonheur? Ah, quel plaisir ce Nico, tous les matins, dans votre radio.
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1: Nous sommes avec Naël Trocot, qui est la responsable de la communication du Relais pour la Vie, qui aura lieu au château de Trasny les 3 et 4 octobre. Alors Naël, c'est un chouette événement. Comment fait-on pour y participer? On vient au château, on s'inscrit, comment ça se passe?
2: Alors, vous pouvez venir au château pour profiter de tout ce qui est concert, animation et tout ça. Et vous pouvez aussi soit aller sur le site internet pour vous inscrire dans une équipe pour pouvoir venir marcher et courir, ou alors venir aussi ce jour même, il y a encore des possibilités pour vous inscrire.
1: Alors, le circuit, ce sera tout au long, c'est tout autour du château Trasny?
2: Oui, il y a deux parcours. Le parcours dans le plus petit parcours qui est dans le château, donc là on fait un peu le tour du château, et il y a un plus long parcours qui est tout autour dans les rues du château.
1: Alors il n'y aura pas que ça, il y aura des concerts, on pourra se nourrir, on pourra se sustenter.
2: Oui, bien sûr, il y aura plein d'équipes qui feront plein de choses différentes à manger, notamment des hamburgers, des nachos, de la tartiflette, enfin voilà, plein de choses qui donnent envie.
1: Espérons simplement qu'il y ait un superbe temps. C'est au profit de la Fondation contre le cancer, rappelons-le.
2: Oui, c'est ça. Donc tout ce qu'on va récolter sera reversé à la Fondation contre le cancer pour la recherche et pour le soutien des battants et de leurs familles.
1: Alors, ce n'est pas la première année que vous organisez ce genre d'événement. Les années précédentes, il y avait quand même du monde qui avait participé à cet événement.
2: Oui, donc l'année passée, on n'a pas pu le faire malheureusement. Mais sinon, les autres années, on était à Charleroi et il y avait quand même beaucoup de population.
1: Eh bien, venez nous rejoindre ici au château de Trasny les 3 et 4 octobre.
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6: Bonjour à tous. Les écoles secondaires des réseaux libres et communaux de Liège seront fermées ce vendredi pour des raisons de sécurité à la suite des actions étudiantes menées hier devant plusieurs établissements. La ville a annoncé la fermeture de l'ensemble des écoles secondaires de son réseau après une décision similaire de réseau libre. Selon la police de Liège, le bilan des incidents s'établit à une arrestation administrative et 5 arrestations judiciaires. La ville justifie cette mesure par les incidents survenus dans plusieurs écoles et par une amplification annoncée du mouvement. Elle entend assurer la sécurité des élèves, du personnel et des bâtiments scolaires. Seul le personnel de direction sera présent dans les établissements vendredi afin d'assurer le retour des élèves chez eux en toute sécurité. Des rassemblements spontanés ont eu lieu hier. La police a signalé des jets de projectiles, dont des pétards, des œufs, des pommes et des barrières, ainsi que de nombreuses autres dégradations. Ailleurs, une poubelle a été incendiée. Des panneaux de signalisation et du mobilier urbain ont été arrachés. Quelques véhicules endommagés et le carrefour express de la rue Saint-Léonard vandalisés. Les élèves réclament notamment des classes moins nombreuses et des professeurs en suffisance, a expliqué le secrétaire régional de la CGSP Enseignement, Jor De Witt. Selon lui, une dizaine d'écoles de la région liégeoise étaient touchées par le mouvement. Il a également précisé que certains professeurs sensibles au mouvement essaient de les accompagner pour qu'il n'y ait pas de débordement. Sur X, la ministre de l'Éducation, Valérie Glatini, a regretté une instrumentalisation de nos élèves alors qu'aucune mesure prise ne diminue leur encadrement et qu'il y a même plus d'argent pour les élèves en difficulté. Son président de parti, Georges-Louis Boucher, a lui aussi réagi sur X, accusant l'extrême gauche de créer un chaos dans le pays et plus généralement en Europe. Il n'y a aucune revendication réelle derrière tout cela, juste une volonté de casse et une instrumentalisation de la jeunesse. Les travailleurs du site Syngenta de Senef continuent leur mouvement de grève lancé vendredi dernier, le 25 septembre. La fermeture de l'usine a été annoncée pour fin 2027 et les propositions d'un plan social avancé par la direction sont jugées insuffisantes selon les représentants des travailleurs. Le site de Senef, spécialisé dans les produits phytosanitaires, occupe actuellement 180 personnes. Depuis l'annonce en juin 2026 de la décision de fermeture pour fin 2027, les travailleurs attendent des garanties concrètes sur leur avenir. Nous continuons à demander un plan social correct à la direction, mais les attentes des travailleurs ne sont nullement respectées, a indiqué à l'agence belga Eric Peter, représentant FGTB. Le responsable syndical a ajouté « Nous avons tenu ce mercredi 30 septembre une première réunion après la suspension des négociations par la direction. Les propositions avancées ne sont pas décentes et remontent à des accords pris il y a 20 ans, d'où la poursuite du mouvement de grève qui pourrait se durcir. Le site de l'entreprise reste donc bloqué dans l'attente de propositions concrètes de la direction. » Le roi Philippe était présent à La Louvière le 22 septembre dernier, quatrième visite en moins de 2 ans, c'était au château Boël. Parmi les participants à cette réunion, il y avait le ministre-président wallon Adrien Dolimont, le ministre des pouvoirs locaux François Desquesnes, le gouverneur du Hainaut Tommy Leclerc, le vice-président de la Banque européenne d'investissement Robert De Groot, des représentants du Forum de l'IDEA d'Acaté et de Wallonie Entreprendre, mais aussi le bourgmestre de La Louvière Jacques Gobert et l'échevin de l'emploi, des finances et de l'urbanisme Olivier Destrebecq. Olivier Destrebecq nous précise justement quel était l'objectif principal de cette nouvelle visite.
7: L'objectif principal, c'est la signature d'un protocole d'accord entre la Banque européenne d'investissement d'une part et la région wallonne d'autre part, ce qui explique la présence et du vice-président de la BEI et le ministre-président de la région wallonne.
6: Alors ce protocole d'accord, quels en seront les effets ?
7: Écoutez, vous savez qu'aujourd'hui, on parle beaucoup de simplification administrative. Ce que nous avons voulu, c'est au-delà de cette note stratégique et des piliers qui la forment, qui la composent, il y a cette simplification administrative qui, aujourd'hui, de près ou de loin, que ce soit dans le domaine de la santé, dans le domaine de l'entreprise, dans le domaine de l'urbanisme, on doit être franc et clair. La complication, la complexité des procédures. Aujourd'hui, comment aller trouver un représentant de la BEI et lui demander « Est-ce que la BEI peut soutenir mon projet ?» C'est presque le parcours du combattant. Et donc, cet accord, ce protocole d'accord entre la BEI et la région wallonne, c'est un peu facilité, c'est le principe même de comment je vais pouvoir faciliter l'un et l'autre, entreprise, indépendant, administration qui souhaiterait développer un projet dans le cadre de cette note stratégique sur le territoire louviérois et comment lui faciliter l'accès aux réponses, aux demandes et puis aux aides, bien évidemment.
6: Ce vendredi, le beau temps sera de retour. Le ciel sera d'abord légèrement nuageux. Ensuite, la journée sera sèche et largement ensoleillée. Les températures maximales, 20 degrés. On referme ici ce bulletin d'info. Je vous souhaite une excellente journée. À notre

0: L'équipe est en forme, un petit coup d'œil vite fait. David Brusselmann d'un côté pour l'essentiel de l'info, Maria pour les anniversaires, Serge Ducas pour les astres et même Eddy Piron est déjà au taquet. Bonjour, bonjour et merci de nous être fidèles au poste. Nico et l'équipe vous saluent pour un nouveau Debout là-dedans jusqu'à 8h30. Allez en avant la musique les enfants.
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1: Passez une excellente journée. Demain matin, on se reparle ensemble sur ces ondes que porte Radio Bonheur. Je vous partagerai mes histoires sous format musical. À demain.
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3: Bonjour tout le monde. Aujourd'hui, nous fêtons les prénoms légers, le proverbe bien connu « qui ne risque rien, n'a rien ». Et en ce vendredi, nous souhaitons un bon anniversaire aux 54 ans de Louis-Marianne de Charleroi, aux 2 ans de Ruby, petit-fils de Murcio Christelle de Courcelles, aux 63 ans de Capit Dominique de Monceau-sur-Sambre, et Liane de Sambreville, elle fête ses 69 ans.
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5: Bonjour à tous, Bélier, votre imagination déborde dans vos projets comme avec vos amis. Misez sur votre pouvoir de séduction plutôt que sur la confrontation. Taureau, vos obligations personnelles et professionnelles se télescopent. Quelques ajustements suffiront pour retrouver un équilibre satisfaisant. Gémeaux, votre répartie impressionne, mais elle peut aussi piquer. Une touche de légèreté rendra vos discussions bien plus agréable et moins agressive. Cancer, une affaire financière réclame votre attention. Prenez du recul. Un arrangement juste et rassurant reste tout à fait possible. Lion, votre persévérance ne passe certainement pas inaperçue. Hein. Si l'on remet vos choix en question, répondez avec calme et ouvrez plutôt la conversation. Vierge, votre rythme commence à peser sur votre vitalité. Relâchez la pression et offrez-vous une pause réellement réparatrice. Balance, une activité, une amitié ou un désir crée quelques remous. Votre sens de la diplomatie aujourd'hui vous permettra d'apaiser rapidement le jeu. Scorpion, les volontés s'affrontent avec votre entourage. Une mise au point directe mais respectueuse permettra de repartir sur de bonnes bases. Sagittaire, vous défendez une idée avec enthousiasme, présentez-la avec finesse et bonne humeur pour rallier les plus hésitants à votre cause. Capricorne, un sujet matériel ou affectif exige de la délicatesse, acceptez de lâcher prise, la confiance dénouera naturellement la situation. Verseau, une relation vous oblige à préciser vos attentes, écoutez l'autre tout en restant fidèle à vos besoins et à vous attendent aussi. Poissons, les obligations s'enchaînent et sollicitent fortement votre énergie. Un conseil, fixez vos priorités et accordez-vous davantage de souplesse. Très belle journée à tous, à bientôt.
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4: Bonjour à tous, l'État belge et le groupe Engie ont convenu de reporter au 4 novembre prochain la date cible pour la conclusion des grandes lignes d'un protocole d'accord sur le rachat par l'État belge des activités nucléaires d'Engie en Belgique. La date butoir initialement convenue avait été fixée au 1er octobre. C'est ce qu'ont annoncé le groupe énergétique, le Premier ministre Bart De Wever et le ministre de l'Énergie Mathieu Billet dans un communiqué commun. Compte tenu de la complexité et de l'ampleur de l'opération envisagée, un délai supplémentaire est nécessaire afin de permettre aux parties de finaliser leurs analyses et leurs discussions en cours, précise le communiqué. Les travailleurs du site Syngenta de Senef continuent leur mouvement de grève lancé vendredi dernier, le 25 septembre. La fermeture de l'usine a été annoncée pour fin 2027 et les propositions d'un plan social avancé par la direction sont jugées insuffisantes selon les représentants des travailleurs. Le site de Senef, spécialisé dans les produits phytosanitaires, occupe actuellement 180 personnes. Depuis l'annonce en juin 2026 de la décision de fermeture pour fin 2027, les travailleurs attendent des garanties concrètes sur leur avenir. Nous continuons à demander un plan social correct à la direction, mais les attentes des travailleurs ne sont nullement respectées, a indiqué à l'agence belga Eric Peter, représentant FGTB. Le responsable syndical a ajouté « Nous avons tenu ce mercredi 30 septembre une première réunion après la suspension des négociations par la direction. Les propositions avancées ne sont pas décentes et remontent à des accords pris il y a 20 ans, d'où la poursuite du mouvement de grève qui pourrait se durcir. Le site de l'entreprise reste donc bloqué dans l'attente de propositions concrètes de la direction. » Le roi Philippe était présent à La Louvière le 22 septembre dernier, quatrième visite en moins de 2 ans, c'était au château Boël. Parmi les participants à cette réunion, il y avait le ministre-président wallon Adrien Dolimont, le ministre des pouvoirs locaux François Deken, le gouverneur du Hainaut Tommy Leclerc, le vice-président de la Banque européenne d'investissement Robert De Groot, des représentants du forum de l'IDEA d'Acaté et de Wallonie Entreprendre, mais aussi le bourgmestre de La Louvière Jacques Gobert et l'échevin de l'emploi des finances et de l'urbanisme Olivier Destrebecq. Jacques Gobert nous précise quel était l'objectif principal de cette nouvelle visite.
5: Donc, on le sait, le roi, il y a 2 ans de cela, m'a fait part de sa volonté d'être à nos côtés dans cette reconstruction, ce redéploiement de la ville de La Louvière. Alors, quand on entend la liste des personnes autour de la table, et je n'ai pas manqué d'ailleurs de le saluer et de l'exprimer, à savoir que sans la présence du roi et sans l'initiative royale, jamais, il faut le reconnaître, nous n'aurions pu mobiliser autant de ressources qui comptent sur le plan économique, donc au niveau wallon. Donc ici, il y a eu un acte fort qui a été posé à la fois par le ministre-président et le vice-président de la Banque européenne d'investissement. Ils ont signé, sous le regard attentif du roi Philippe, un engagement à soutenir les projets portés par la ville de La Louvière et pour certains aussi pour la région du centre. Donc le roi a été attentif à cela et il m'a d'ailleurs annoncé, je n'en avais exprimé la demande d'ailleurs, et il m'a confirmé qu'il reviendrait dans quelques mois, 6 mois environ, pour faire une première évaluation. Donc c'est vraiment important et on est maintenant dans une phase plus concrète de ce projet donc porté par toutes ces personnes qui ont été citées et des entreprises ont été rencontrées par le roi, elles étaient 7 d'ailleurs, toutes avec des projets concrets pour La Louvière et d'autres pour la région du centre, et ces entrepreneurs ont des projets qui sont là dans les cartons, prêts à être mis en œuvre. Donc nous allons, avec un petit bureau exécutif, porter, accompagner, aider, soutenir ces porteurs de projets pour qu'ils puissent se concrétiser au bénéfice de l'emploi, parce que ce sont des centaines d'emplois qui sont effectivement prévus par ces projets concrets, j'insiste.
4: Ce vendredi, le beau temps sera de retour. Le ciel sera d'abord légèrement nuageux. Ensuite, la journée sera sèche et largement ensoleillée. Les températures maximales, 20 degrés. On referme ici ce bulletin d'info. Je vous souhaite une excellente journée à notre écoute.

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3: Bonjour tout le monde, aujourd'hui nous fêtons les prénoms légers, le proverbe bien connu, qui ne risque rien, n'a rien. Et en ce vendredi, nous souhaitons un bon anniversaire aux 54 ans de Louis-Marianne de Charleroi, aux 2 ans de Ruby, petit-fils de Murcio Christel de Courcelles, aux 63 ans de Capit Dominique de Monceau-sur-Sambre, et Liane de Sambreville, elle fête ses 69 ans.
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5: Bonjour à tous, Bélier, votre imagination déborde dans vos projets comme avec vos amis. Misez sur votre pouvoir de séduction plutôt que sur la confrontation. Taureau, vos obligations personnelles et professionnelles se télescopent. Quelques ajustements suffiront pour retrouver un équilibre satisfaisant. Gémeaux, votre répartie impressionne, mais elle peut aussi piquer. Une touche de légèreté rendra vos discussions bien plus agréable et moins agressive. Cancer, une affaire financière réclame votre attention. Prenez du recul. Un arrangement juste et rassurant reste tout à fait possible. Lion, votre persévérance ne passe certainement pas inaperçue. Hein. Si l'on remet vos choix en question, eh bien répondez avec calme et ouvrez plutôt la conversation. Vierge, votre rythme commence à peser sur votre vitalité. Relâchez la pression et offrez-vous une pause réellement réparatrice. Balance, une activité, une amitié ou un désir crée quelques remous. Votre sens de la diplomatie aujourd'hui vous permettra d'apaiser rapidement le jeu. Scorpion, les volontés s'affrontent avec votre entourage. Une mise au point directe mais respectueuse permettra de repartir sur de bonnes bases. Sagittaire, vous défendez une idée avec enthousiasme, présentez-la avec finesse et bonne humeur pour rallier les plus hésitants à votre cause. Capricorne, un sujet matériel ou affectif exige de la délicatesse. Acceptez de lâcher prise, la confiance dénouera naturellement la situation. Verseau, une relation vous oblige à préciser vos attentes. Écoutez l'autre, hein, tout en restant fidèle à vos besoins et à vos attentes aussi. Poissons, les obligations s'enchaînent et sollicitent fortement votre énergie. Un conseil, fixez vos priorités et accordez-vous davantage de souplesse. Très belle journée à tous, à bientôt.
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6: Édith Piron, bonjour, c'est l'heure de s'informer sur Radio Bonheur. Charleroi est une ville multiculturelle et la bibliothèque Rimbaud à Charleroi l'a compris. La section pédagogique de cette bibliothèque propose des ouvrages conçus spécifiquement pour les personnes allophones. Ces ressources destinées aux enseignants et aux apprenants facilitent l'acquisition de la langue et encouragent l'intégration. Récemment, la bibliothèque a enrichi ses collections en inaugurant un fonds de documentaires en anglais. Vous y trouverez des ouvrages aux thématiques variées comme par exemple l'histoire, l'art, la cuisine, un fonds qui tend à s'enrichir. Vous voulez en savoir un petit peu plus sur ce fonds, eh bien vous allez sur le site charleroibibliothèque.be, charleroibibliothèque.be. La maison de porcelaine, c'est le titre d'une exposition à découvrir au musée de Marimont. Parmi les pièces exposées, une collection d'une ancienne manufacture de Bruxelles ou encore des œuvres issues du patrimoine de Raoul Waroquet. Mais qu'est-ce que la porcelaine? Je vous propose d'écouter les explications de Valérie Nontens, co-commissaire de cette exposition. Elle travaille au sein du musée d'art et d'histoire de Bruxelles.
7: Pour fabriquer de la porcelaine, il faut du kaolin. Cette porcelaine existe depuis la nuit des temps en Chine. Mais par contre, dans nos régions, on a mis très longtemps, on a trouvé des sources de kaolin, des mines de kaolin qu'on a trouvées seulement en Allemagne et en France au début du 18e siècle et puis un petit peu plus tard, donc d'abord en Allemagne et puis en France.
6: C'est une exposition magique, on en prend plein les yeux, c'est à découvrir au musée de Marimont jusqu'au 9 mai. Plus d'infos sur le site marimont.be, marimont.be. Ossia, c'est l'orchestre philharmonique de Charleroi. Et oui, il y a un excellent orchestre philharmonique à Charleroi et il sera en concert. Où ça? Le dimanche 4 octobre à l'église du Christ Roi à Thouin, c'est au quartier des Webs. Il est dirigé par Laurent Hay et il y aura également la chanteuse Céline Remy. Vous voulez réserver votre place? Vous n'hésitez pas à téléphoner au 0479 31 37 50, 0479 31 37 50. À Gilly, il y a un quartier particulièrement dynamique, c'est le quartier du Louvis. Il y a même là un comité. Et ce comité organise une bourse aux jouets le 22 novembre à la salle Roger Van Turnhout, rue Paradis des Chevaux, numéro 92 à Gilly. Ce sera l'occasion notamment d'acheter des jouets en bon état, à petit prix, pour la Saint-Nicolas ou Noël. On nous annonce d'ailleurs la présence de Saint-Nicolas qui est déjà au taquet maintenant. Je vous rappelle donc, c'est le 22 novembre à la salle Van Turnhout à Gilly. Je vous souhaite de bons moments sur Radio Bonheur.

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1: Bonjour tout le monde, aujourd'hui nous fêtons les prénoms légers, le proverbe bien connu, qui ne risque rien, n'a rien. Et en ce vendredi, nous souhaitons un bon anniversaire aux 54 ans de Louis-Marianne de Charleroi, aux 2 ans de Ruby, petit-fils de Murcio Christel de Courcelles, aux 63 ans de Capit Dominique de Monceau-sur-Sambre, et Liane de Sambreville, elle fête ses 69 ans.
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3: Bonjour à tous, Bélier, votre imagination déborde dans vos projets comme avec vos amis. Misez sur votre pouvoir de séduction plutôt que sur la confrontation. Taureau, vos obligations personnelles et professionnelles se télescopent. Quelques ajustements suffiront pour retrouver un équilibre satisfaisant. Gémeaux, votre répartie impressionne, mais elle peut aussi piquer. Une touche de légèreté rendra vos discussions bien plus agréable et moins agressive. Cancer, une affaire financière réclame votre attention. Prenez du recul. Un arrangement juste et rassurant reste tout à fait possible. Lion, votre persévérance ne passe certainement pas inaperçue. Hein. Si l'on remet vos choix en question, eh bien répondez avec calme et ouvrez plutôt la conversation. Vierge, votre rythme commence à peser sur votre vitalité. Relâchez la pression et offrez-vous une pause réellement réparatrice. Balance, une activité, une amitié ou un désir crée quelques remous. Votre sens de la diplomatie aujourd'hui vous permettra d'apaiser rapidement le jeu. Scorpion, les volontés s'affrontent avec votre entourage. Une mise au point directe mais respectueuse permettra de repartir sur de bonnes bases. Sagittaire, vous défendez une idée avec enthousiasme, présentez-la avec finesse et bonne humeur pour rallier les plus hésitants à votre cause. Capricorne, un sujet matériel ou affectif exige de la délicatesse. Acceptez de lâcher prise, la confiance dénouera naturellement la situation. Verseau, une relation vous oblige à préciser vos attentes. Écoutez l'autre, hein, tout en restant fidèle à vos besoins et à vos attentes aussi. Poissons, les obligations s'enchaînent et sollicitent fortement votre énergie. Un conseil, fixez vos priorités et accordez-vous davantage de souplesse. Très belle journée à tous, à bientôt.
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5: Édith Piron, bonjour. L'info de votre région, c'est sur Radio Bonheur. Pour essayer d'avoir un petit peu de sous, la société, les récalcitrants sociétés de Gilles de Levaltraunier organisent sa soirée choucroute et lasagne. Ça aurait lieu le 17 octobre à la salle du Cercle rue du Rio à Levaltraunier. Vous voulez réserver votre place? Eh bien, vous n'hésitez pas à appeler au 0497-64-74-70, 0497-64-74-70. Je vous rappelle, c'est le 17 octobre à la salle du Cercle à Levaltraunier. Vous connaissez certainement les livres de Martine. Moi, mon préféré, c'est Martine à la mer. Alors, sachez que la muse de Marcel Marlier, eh bien, elle a son musée, notamment au Château des Comtes, à Moucron. Le bâtiment abrite le centre Marcel Marlier, du nom du peintre et illustrateur moucronois, auteur donc des célèbres albums pour enfants. Petits et grands passeront un agréable moment au cœur de son univers, au cours d'une balade ludique et interactive, remplie de découvertes et de surprises. Alors, si vous voulez redécouvrir le monde de Martine, vous allez sur le site moucron-bessandre-marcel-marlier ou vous tapez simplement moucron-marcel-marlier et vous tomberez directement sur le site. Binche a une grande tradition cinématographique. Tout d'abord, il y a là un club de cinéastes amateurs particulièrement dynamique, mais c'est aussi un festival. Le Binche Film Festival fait son grand retour le 17 octobre pour une journée dédiée au cinéma sous toutes ses formes, projections, rencontres, découvertes, rythme rond. Cet événement qui met à l'honneur la création cinématographique. Le Binche Film Festival rappelle que le 7e art, plus que jamais, est un formidable vecteur d'émotion, d'imaginaire et d'évasion. Ce sera donc le 17 octobre au Théâtre communal de Binche à partir de 20h. À Wavre, il y a une chouette compagnie théâtrale, théâtre amateur, qui s'appelle la Compagnie des Deux Lunes. Et le 18 octobre à 17h, elle vous proposera une pièce bien connue. Après le succès de Bosseman et Coppenole, la Compagnie des Deux Lunes de Wavre vous invite à voir ou à revoir une pièce absolument mythique, à savoir Le mariage de Mademoiselle Beulemans. On connaît grosso modo la pièce. La pièce se déroule à Bruxelles où Suzanne Beulemans, fille d'un riche brasseur, est promise en mariage à Séraphin Meulemeester, fils d'un brasseur concurrent. C'est donc à découvrir ou redécouvrir, quand ça, eh bien à Wavre, au Centre culturel, le 18 octobre à 17h. Pour toute réservation, vous allez sur le site lasucreriewavre.be, lasucreriewavre.be. Amusez-vous à l'écoute de votre radio préférée. Bonne journée.

0: Bonjour à toutes et bonjour à tous, bienvenue en ce vendredi 2 octobre. Je prends l'antenne un tout petit peu plus tôt qu'à l'habitude. Le lunch de bonheur, prévu normalement entre midi et 14h, commence une heure plus tôt. Je viens un petit peu combler l'absence de notre Philippe, qui est souffrant pour le moment. Lui, c'est d'ailleurs un très très bon rétablissement. Vous le retrouverez très probablement assez rapidement la semaine prochaine pour son émission entre vous et moi, si je ne me trompe pas. Et moi, en tout cas, je suis heureux de pouvoir vous retrouver. Il est 11h08. Nous sommes le vendredi 2 octobre, 275e jour de l'année. Il en reste 90 pour la clôturer. Nous fêtons les légers aujourd'hui. Ah bah oui, pour changer. Voilà, et est-ce que votre plat de ce midi sera léger, justement? N'hésitez pas à nous le partager sur la boîte Facebook de la radio, en dessous de la publication du jour. Alors, côté petite citation, c'est Alain Fournier qui nous l'a dit un jour, l'approche est toujours plus belle que l'arrivée. Et ça, c'est peut-être pas faux, quelque part. Alors, n'hésitez pas à partager également donc vos repas de midi. Qu'est-ce que vous faites de plus rapide, surtout si vous êtes encore en activité ou même pas, hein, tout simplement, si vous voulez aller vite le midi. Partagez ça sur la publication Facebook. En attendant, on est parti jusqu'à plus ou moins 13h30. Hein, je finirai un tout petit peu plus tôt aujourd'hui, tout à fait exceptionnellement. En attendant, au menu, il y aura bonne humeur, musique sur votre radio. Après la pause pub, j'oublierai ton nom, moi je ne pense pas, c'était Johnny Hallyday et Carmel, il y aura du François Feldman avec le mal de toi. Et on fera un petit point sur la météo quand même pour voir pendant cette journée de vendredi comment ça va se dérouler ce week-end. A tout de suite, excellente matinée, fin de matinée, et si vous êtes à l'apéro, santé, à tout de suite.
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1: Eh bien, on va aller faire un petit tour du côté de la météo en vendredi. Aujourd'hui, le ciel, vous l'avez remarqué, est assez ensoleillé. Quelques petits voiles de nuages élevés vont traverser parfois notre pays. Quelques petits cumulus inoffensifs pourront se développer sur l'est du pays. Les maxima vont varier aujourd'hui entre 19 et 20 degrés, suivant dans la plupart des régions. Le vent sera faible et de direction variable. Pour ce soir et la nuit prochaine, le temps sera calme et peu nuageux, avec quelques voiles de nuages élevés. En fin de nuit, quelques bandes de brouillard pourront se former par endroits. Les températures vont descendre. Cette nuit pourrait faire frais en Ardennes à 5 degrés à peine, 10 à 11 sur l'ouest du pays. Le vent restera faible et de direction variable. Pour demain samedi, quelques bandes de brouillard pourraient nous accompagner en matinée, concernant surtout l'ouest et le nord du pays. Le temps deviendra ensuite assez doux avec du soleil et toujours quelques voiles de nuages élevés. Les températures, elles, vont remonter entre 16 degrés en Haute-Ardenne et jusqu'à localement 21 dans l'intérieur du pays. Et le vent restera faible et de direction variable. On remet le couvert pour ce dimanche entre 17 et 21 degrés, avec toujours des nuages bas, de la brume ou du brouillard, surtout le matin et en début de matinée. Allez, on va continuer en musique, les amis. David Guetta et Sia va nous faire danser en cet apéro d'avant-midi avec le titre Beautiful People. Et nous, on se retrouve d'ici quelques toutes petites minutes pour voir les personnalités qui sont nées aujourd'hui. Tout, peut-être tout comme vous, en ce 2 octobre.

0: Allez, à 11h27, juste avant de laisser la place à Maria pour les anniversaires du jour. D'ailleurs, si c'est votre anniversaire, permettez-moi de vous souhaiter un très très bon anniversaire au nom de toute l'équipe de la radio. Et alors avec ça, vous êtes peut-être né le même jour que Marion Bartoli, qui fête ses 42 ans aujourd'hui, c'est la sportive française. Éléonore Bernheim fête ses 49 ans aujourd'hui, actrice française. Il y a également Franck Delay, chanteur, hein, pour ceux qui l'ont connu dans le groupe 2B3, fête aujourd'hui ses 53 ans. Luis Fernandez, l'entraîneur de football français, fête ses 67 ans aujourd'hui. Alain Soral a 68 ans ce jour, 67 ans pour Alexandra Kazan. Et alors Romina Power, du duo Albano et Romina Power, fête aujourd'hui ses 75 ans. Il est temps de laisser la place à Maria pour vous souhaiter votre anniversaire, pour les membres qui sont en ordre avec leur carte de membre. Si ce n'est pas encore fait, il est toujours temps de pouvoir faire votre carte en venant ici au studio de la radio, le samedi et dimanche, notamment entre 11h et 21h. En attendant, on dit bonjour Maria, et à tout de suite.
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2: Bonjour tout le monde, aujourd'hui nous fêtons les prénoms légers, le proverbe bien connu, qui ne risque rien, n'a rien. Et en ce vendredi, nous souhaitons un bon anniversaire aux 54 ans de Louis-Marianne de Charleroi, aux 2 ans de Ruby, petit-fils de Monsieur Christelle de Courcelles, aux 63 ans de Capite Dominique de Monceau-sur-Sambre, et Liane de Sambreville, elle fête ses 69 ans.
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1: Allez, on va aller faire un petit tour à 11h40 sur vos conditions de circulation dans la région. Alors, si vous allez emprunter la Nationale 90 venant de Charleroi en direction de Liège entre Sambreville et Jemeppe-sur-Sambre, là, le trafic est ralenti. Vous perdez plus ou moins 3 minutes pour effectuer 2 km 800. Et la même chose dans l'autre sens, entre Jemeppe-sur-Sambre et Sambreville, là, vous mettez un tout petit peu plus de 3 minutes pour effectuer la même distance, 2 km 800 toujours. Et alors, si vous êtes sur la E42 de Mons vers Liège, entre Oudin et le Bois d'Aisne, là, vous perdez une toute petite minute pour effectuer 1 km 100. Pour le reste, pour le moment, ça roule, mais restez prudent, bien évidemment, si vous prenez le volant. On continue en musique pour l'apéro. On a du Hoshi avec Pleurer en dansant. On aura du Pierre Garnier avec Nous on sait. Et on se retrouvera après Beyoncé et Have I Wear a Boy sur votre antenne. A tout de suite. Santé pour ceux qui sont à l'apéro.
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1: h 54, nous arrivons déjà à la fin de cette première heure de ce lunch de bonheur. J'espère que tout se passe bien pour vous. L'apéro est-il bon? On va passer tout doucement à table, hein, puisque entre midi et 13h, nous regarderons avec vous ce que vous avez sur votre table en ce vendredi midi. Alors n'hésitez pas à mettre sur la publication Facebook de la page Radio Bonheur, en dessous de la publication du jour, ce que vous avez prévu ce midi, que ce soit un plat rapide ou alors un peu plus élaboré, n'hésitez pas à partager tout cela avec nous. En attendant, pour aller jusqu'au top de midi, on retrouvera David Brusselmann pour les infos et on se retrouvera dans la foulée pour entamer la deuxième heure de ce lunch de bonheur. En attendant, pour aller jusque-là, Daniel Balavoine avec Lady Marlène et on se retrouve d'ici quelques petites minutes. À tout de suite.

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1: Nous sommes avec Naël Trocot, qui est la responsable de la communication du Relais pour la vie, qui aura lieu au château de Trasny les 3 et 4 octobre. Alors Naël, c'est un chouette événement. Comment fait-on pour y participer? On vient au château, on s'inscrit, comment ça se passe?
2: Alors, vous pouvez venir au château pour profiter de tout ce qui est concert, animation et tout ça. Et vous pouvez aussi soit aller sur le site internet pour vous inscrire dans une équipe pour pouvoir venir marcher et courir, ou alors venir aussi ce jour même, il y a encore des possibilités pour vous inscrire.
1: Alors, le circuit, ce sera tout au long, c'est tout autour du château Trasny.
2: Oui, il y a deux parcours, le plus petit parcours qui est dans le château, donc là on fait un peu le tour du château, et il y a un plus long parcours qui est tout autour dans les rues du château.
1: Alors il n'y aura pas que ça, il y aura des concerts, on pourra se nourrir, on pourra se sustenter.
2: Oui, bien sûr, il y aura plein d'équipes qui feront plein de choses différentes à manger, notamment des hamburgers, des nachos, de la tartiflette, enfin voilà, plein de choses qui donnent envie.
1: Espérons simplement qu'il y ait un superbe temps. C'est au profit de la Fondation contre le cancer, rappelons-le.
2: Oui, c'est ça. Donc tout ce qu'on va récolter sera reversé à la Fondation contre le cancer pour la recherche et pour le soutien des battants et de leurs familles.
1: Alors, ce n'est pas la première année que vous organisez ce genre d'événement. Les années précédentes, il y avait quand même du monde qui avait participé à cet événement.
2: Oui, donc l'année passée, on n'a pas pu le faire malheureusement. Mais sinon, les autres années, on était à Charleroi et il y avait quand même beaucoup de population.
1: Eh bien, venez nous rejoindre ici au château de Trasny les 3 et 4 octobre.
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6: Bonjour à tous. La Ligue des familles s'inquiète de la non-indexation des allocations familiales qui serait sur la table du gouvernement wallon. Selon ses calculs, une famille wallonne avec deux enfants de 7 et 10 ans devrait débourser 112 euros en plus pour payer les mêmes frais qu'aujourd'hui, et une famille de 3 ados plus de 230 euros. Cette mesure viendrait aussi s'ajouter aux autres mesures affectant déjà les familles. Des mesures cumulées qui coûteront des centaines voire des milliers d'euros aux familles en 2027, dénonce la Ligue. Elle estime qu'une famille de deux enfants de 7 et 10 ans perdra plus de 1000 euros en 2027 quand on additionne les mesures de tous les niveaux de pouvoir. Les travailleurs du site Syngenta de Senef continuent leur mouvement de grève lancé vendredi dernier, le 25 septembre. La fermeture de l'usine a été annoncée pour fin 2027 et les propositions d'un plan social avancé par la direction sont jugées insuffisantes selon les représentants des travailleurs. Le site de Senef, spécialisé dans les produits phytosanitaires, occupe actuellement 180 personnes. Depuis l'annonce en juin 2026 de la décision de fermeture pour fin 2027, les travailleurs attendent des garanties concrètes sur leur avenir. Nous continuons à demander un plan social correct à la direction, mais les attentes des travailleurs ne sont nullement respectées, a indiqué à l'agence belga Eric Peter, représentant FGTB. Le responsable syndical a ajouté « Nous avons tenu ce mercredi 30 septembre une première réunion après la suspension des négociations par la direction. Les propositions avancées ne sont pas décentes et remontent à des accords pris il y a 20 ans, d'où la poursuite du mouvement de grève qui pourrait se durcir. Le site de l'entreprise reste donc bloqué dans l'attente de propositions concrètes de la direction. » Le roi Philippe était présent à La Louvière le 22 septembre dernier, 4e visite en moins de 2 ans, c'était au château Boël. Parmi les participants à cette réunion, il y avait le ministre-président wallon Adrien Dolimont, le ministre des Pouvoirs locaux François Desquennes, le gouverneur du Hainaut Tommy Leclerc, le vice-président de la Banque européenne d'investissement Robert De Groot, des représentants du Forum de l'IDEA d'Acaté et de Wallonie Entreprendre, mais aussi le bourgmestre de La Louvière Jacques Gobert et l'échevin de l'emploi, des finances et de l'urbanisme Olivier Destrebecq. Olivier Destrebecq nous précise justement quel était l'objectif principal de cette nouvelle visite.
7: L'objectif principal, c'est la signature d'un protocole d'accord entre la Banque européenne d'investissement d'une part et la région wallonne d'autre part, ce qui explique la présence et du vice-président de la BEI et le ministre-président de la région wallonne.
6: Alors, ce protocole d'accord, donc quels en seront les effets ?
7: Écoutez, vous savez qu'aujourd'hui, on parle beaucoup de simplification administrative. Ce que nous avons voulu, c'est au-delà de cette note stratégique et des piliers qui la composent, il y a cette simplification administrative qui, aujourd'hui, de près ou de loin, que ce soit dans le domaine de la santé, dans le domaine de l'entreprise, dans le domaine de l'urbanisme, on doit être franc et clair. La complication, la complexité des procédures, aujourd'hui, comment aller trouver un représentant de la BEI et lui demander « Est-ce que la BEI peut soutenir mon projet ?» C'est presque le parcours du combattant. Et donc, cet accord, ce protocole d'accord entre la BEI et la région wallonne, c'est un peu facilité, c'est le principe même de comment je vais pouvoir faciliter l'un et l'autre, entreprise, indépendant, administration qui souhaiterait développer un projet dans le cadre de cette note stratégique sur le territoire louviérois et comment lui faciliter l'accès aux réponses, aux demandes et puis aux aides, bien évidemment.
6: Ce vendredi, le beau temps sera de retour. Le ciel sera d'abord légèrement nuageux. Ensuite, la journée sera sèche et largement ensoleillée. Les températures maximales, 20 degrés. On referme ici ce bulletin d'info. Je vous souhaite une excellente journée. À notre écoute.

0: Bonjour à toutes et bonjour à tous et bienvenue les amis dans cette deuxième heure de ce lunch de bonheur. Nous sommes ensemble pour parler de musique, de bonne humeur, de ce que vous allez mettre sur la table, notamment ce midi. Hein, je suis toujours bien intéressé de savoir ce que les gens veulent manger ou vont manger le midi comme ça en semaine. Est-ce que c'est un repas rapide? Est-ce que c'est un repas un petit peu plus élaboré? N'hésitez pas à partager avec nous sur la page Facebook de la radio et on en parlera et ça donnera peut-être des idées à d'autres. En attendant, nous sommes le vendredi 2 octobre, nous fêtons les légers en ce jour. Le soleil est avec nous pour le moment, parsemé de quelques petits nuages. Il nous quittera ce soir aux alentours de 19h27. Côté dicton, ne sème point au jour de Saint-Léger si tu ne veux point de blé trop léger. Sème au jour de Saint-François, il te rendra grain de bon poids, mais n'attends pas la Saint-Bruno, ton blé serait abruné. Ah ben voilà, tout est dit. Allez donc, n'hésitez pas à partager avec nous ce que vous mettez sur la table en ce vendredi midi. En attendant, on va avoir la petite pause pub qui est déjà là bien présente. On retrouvera ensuite en 1985 Gene Birkin avec le titre Quoi. Et on ira deux ans plus tard en 87 et il nous faisait bouger et danser. C'était le groupe Los Lobos avec la Bamba. À tout de suite les amis, bon appétit si vous passez à table.
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1: Allez, on va aller refaire un petit point sur la météo en ce vendredi, on peut dire déjà début d'après-midi, et on fera un petit check sur les conditions météo du week-end. Alors pour aujourd'hui, c'est entre nuages et belles éclaircies avec une certaine douceur quand même sur nos régions, entre 19 et 20 degrés sous un vent qui est faible et de direction variable. Pour ce soir et la nuit prochaine, le temps sera calme et peu nuageux avec quelques voiles de nuages élevés, et en fin de nuit, quelques bandes brouillard pourront se former par endroits. Les températures vont redescendre entre localement 5 degrés en Ardennes et 10 ou 11 degrés sur l'ouest du pays. Le vent, lui, restera assez faible. Demain, samedi, quelques bandes brouillard matinaux concerneront surtout l'ouest et le nord du pays. Le temps deviendra ensuite assez doux avec du soleil et toujours quelques voiles de nuages élevés. Les températures vont remonter entre 16 degrés en Haute-Ardenne et jusqu'à localement 21 degrés dans l'intérieur du pays et sur nos régions. Toujours sous un vent assez faible et de direction variable. Et pour dimanche, on devra composer avec des nuages bas, de la brume, du brouillard en beaucoup d'endroits, notamment en basse et moyenne Belgique. Ensuite, le temps deviendra globalement ensoleillé sur la plupart des régions. Les maxima resteront compris, eux, entre 17 et 21 degrés sous un vent qui sera généralement faible et de direction variable. Voilà le menu météo. En attendant, j'attends sur la page Facebook votre menu de ce jour. Qu'est-ce qu'on retrouve sur votre table en ce temps de midi? On en parle d'ici quelques petites minutes. En attendant, on va aller en 1995. Ils chantaient Honesty Jalousy. C'était le groupe Alliance Ethnique. Il y aura Michel Sardou avec Tous les bateaux s'envolent et ils s'envoleront vers Maria. Pour vous souhaiter les anniversaires. À tout de suite. Bon appétit, bon temps de midi avec le lunch de bonheur. Laurent Hageman.

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1: Bonjour tout le monde, aujourd'hui nous fêtons les prénoms légers, le proverbe bien connu, qui ne risque rien, n'a rien. Et en ce vendredi, nous souhaitons un bon anniversaire aux 54 ans de Louis-Marianne de Charleroi, aux 2 ans de Ruby, petit-fils de Murcio Christel de Courcelles, aux 63 ans de Capit Dominique de Monceau-sur-Sambre, et Liane de Sambreville, elle fête ses 69 ans.
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0: À la midi 33, je m'invite à votre table et je vais aller voir un petit peu ce qui s'y trouve en ce vendredi midi. Alors, c'est assez varié, hein, côté repas en ce vendredi midi. Il y a du classique, hein, il y a du moins classique peut-être, notamment notre ami Francie. Francie que vous retrouvez dans Musicalement Vôtre les lundis et mercredis entre 18 et 21h. Et Francie qui vous fera d'ailleurs chanter demain ici dans le grand studio de la radio entre 17 et 22h. Donc si vous voulez venir chanter, danser et passer un bon moment en sa compagnie et en la compagnie de l'équipe de la radio, n'hésitez pas à venir demain ici au 42 rue de la Baille à Courcelles. Et pour notre ami Francie aujourd'hui, eh bien c'est tartine fromage avec un bon café ce midi. Ben oui, pourquoi pas, voilà. Il y en a qui préfèrent manger léger et qui mangent plutôt le soir leur pas chaud. Voilà, ça c'est pour notre amie Francie. Alors Paola d'Amico, elle c'est plutôt un boudin chaud dans un pain. Voilà, et comme je lui ai dit sur la page Facebook, c'est peut-être un prémisse à ce qu'on pourra retrouver, notamment boudin chaud et pain au futur marché Noël, ici dans le grand studio de la radio. Si je ne me trompe pas dans les dates, c'est le week-end du 28 et 29 novembre. Alors si vous voulez réserver, hein, entre parenthèses, 0474-295-288. Si vous êtes exposant et vous désirez avoir une table, ne traînez pas. Parce que généralement les tables partent assez vite. Alors pour Bernadette Castin, elle, c'est un classique. C'est du poisson ce midi avec frites et salade. Et alors pour d'autres, il y a des pâtes au gratin aussi, je vois. Il y a. Qu'est-ce que je vois aussi? Ah oui, alors il y a la salade liégeoise. Ça, c'est pas mauvais non plus, ça tient pour un repas de midi. Et vous, quel est votre plat en ce vendredi midi? N'hésitez pas à le partager sur la page Facebook de la radio sous la rubrique de l'annonce du lunch de bonheur de ce jour. Et j'aurai le plaisir de le partager avec vous un petit peu éventuellement avant 13h. En attendant, la musique est au programme. Gérald de Palmas avec Tombé, Sydney Youngblood, I've Only I Called. Et nous, on se retrouvera pour refaire un petit point route d'ici quelques petites minutes. Bon appétit si vous passez à table et à tout de suite.
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1: Allez, on va aller refaire un tour sur la route à midi 42, presque 43 minutes. On va aller dans le côté de la Louvière, sur la Nationale 27, en direction de Waterloo, à hauteur de Mont-Saint-Jean, entre la Louvière-Sante et Faye-le-Manage. Là, vous perdez 4 minutes pour effectuer 1,7 km. Et sur cette même Nationale, dans l'autre sens, venant de Waterloo vers la Louvière, entre Faye-le-Manage et la Louvière-Centre, là, vous mettez là un peu plus de 6 minutes pour effectuer 2,3 km. Soyez prudents. Dans la région, sur le R3, venant de Gouy en direction d'Épigny, entre Montigny-le-Tilleul et Mont-sur-Marchienne, là vous mettez un tout petit peu plus de 2 minutes pour effectuer 1 km. Et alors, sur la Nationale 90, de Charleroi vers Liège, entre la chaussée de Châtelet à Gilly et Fontaine-l'Évêque, là vous mettez une toute petite minute supplémentaire pour effectuer 370 mètres. Voilà, prudence, prudence si vous prenez le volant. Bon appétit si vous êtes à table. Côté musique, il y aura Manon Lisa avec Le Petit Pêcheur, Marcel Amon et Le Chapeau de Mireille. Et on se retrouvera tout de suite après sur les antennes de votre radio. Bonne matinée, bon midi, pardon. C'est un défaut, hein, à force d'avoir fait le matin. Bon midi, bon appétit, à tout de suite.

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1: Midi 50, on arrive à la fin de cette deuxième heure aujourd'hui de ce lunch de bonheur. Alors exceptionnellement, l'émission va se terminer maintenant parce que voilà, quelques petites obligations font que, ben voilà, malheureusement, je dois terminer un petit peu plus tôt. Mais on se retrouvera bien évidemment mardi prochain à partir de midi jusqu'à 14h. Je vous rappelle, les jours du lunch de bonheur, c'est les mardis, jeudi et vendredi entre midi et 14h pour passer avec vous ce temps de midi. Je me mets à votre table et je partage avec vous le repas du jour et la bonne humeur et de la bonne musique, bien évidemment. 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

0: Radio au 42 rue de la Baille à Courcelles. Et moi je vous dis à mardi les amis, pour aller jusqu'au top de 13h, nous aurons Billie Eilish avec Birth of a Feather notamment. Bonne journée, bonne fin de semaine, très bon week-end et à mardi. Ciao ciao.
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5: Eddy Perron, bonjour, c'est l'heure de s'informer sur Radio Bonheur. À Wavre, il y a une chouette compagnie théâtrale, théâtre amateur, qui s'appelle la Compagnie des Deux Lunes. Et le 18 octobre à 17h, elle vous proposera une pièce bien connue. Après le succès de Bosseman et Coppenole, la Compagnie des Deux Lunes de Wavre vous invite à voir ou à revoir une pièce absolument mythique, à savoir Le mariage de Mademoiselle Beulemans. On connaît grosso modo la pièce. La pièce se déroule à Bruxelles où Suzanne Beulemans, fille d'un riche brasseur, est promise en mariage à Séraphin Meulemeester, fils d'un brasseur concurrent. C'est donc à découvrir ou redécouvrir, quand ça? Eh bien à Wavre, au Centre culturel, le 18 octobre à 17h. Pour toute réservation, vous allez sur le site lasucreriewavre.be, lasucreriewavre.be. Les naturalistes de Charleroi ont le plaisir de vous inviter à leur journée champignons. Elle aura lieu le 11 octobre à Jamiou, au programme des balades guidées par des mycologues avertis à 10h, 11h et 14h dans les coins verts de l'entité, ainsi qu'une exposition de champignons et de lichens à l'espace Jean Hénault de Jamiou. Vous voulez davantage de renseignements? Vous allez sur le site lesnaturalistescharleroi.be, lesnaturalistescharleroi.be, ou vous appelez au 0472 57 39 44, 0472 57 39 44. Le Relais pour la vie de Courcelles est une équipe engagée contre le cancer. On accompagne, on sensibilise, on agit, et c'est ainsi que les 3 et 4 octobre se déroulera au château de Trasny, dans l'entité de Courcelles, le Relais pour la vie. Ce sera à partir de 14h30 le samedi et ça dure 24 heures. Il y aura des animations, des concerts, des stands pour petits et grands et surtout des stands d'information sur la Fondation contre le cancer. Rendez-vous donc les 3 et 4 octobre au château de Trasny. Une pièce dont on va beaucoup vous parler cette année, elle est en tournée en Fédération Wallonie-Bruxelles, mais on pourra la découvrir le 8 octobre à Binche à partir de 20h. C'est L'invitation, une pièce de Adrien Racca. L'histoire est celle de Daniel, c'est un homme marié qui aspire à un peu de liberté. Alors pour souffler de temps en temps sans culpabiliser, eh bien il s'invente un ami imaginaire qui s'appelle Charlie, qu'il prétend aller voir régulièrement. Mais quand sa femme insiste pour rencontrer ce fameux Charlie, eh bien Daniel est pris à son propre piège. Il engage un inconnu, paumé, imprévisible et trop à l'aise pour jouer le rôle, sauf que Charlie s'empare vite du mensonge jusqu'à tout faire basculer. C'est un duo hilarant avec plein de quiproquos, un jeu de manipulation jubilatoire, une critique fine des faux-semblants et des travers du couple. C'est donc à découvrir le 8 octobre au Théâtre communal de Binche. Plus d'infos sur le site théâtrebinche.be. Je vous souhaite une bonne après-midi.

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3: Bonjour tout le monde, aujourd'hui nous fêtons les prénoms légers, le proverbe bien connu, qui ne risque rien, n'a rien. Et en ce vendredi, nous souhaitons un bon anniversaire aux 54 ans de Louis-Marianne de Charleroi, aux 2 ans de Ruby, petit-fils de Monsieur Christelle de Courcelles, aux 63 ans de Capit Dominique de Monceau-sur-Sambre, et Liane de Sambreville, elle fête ses 69 ans.
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5: Eddy Perron, l'heure de s'informer sur Radio Bonheur. Une pièce dont on va beaucoup vous parler cette année, elle est en tournée en Fédération Wallonie-Bruxelles, mais on pourra la découvrir le 8 octobre à Binche à partir de 20h. C'est L'Invitation, une pièce de Adrien Racca. L'histoire est celle de Daniel, c'est un homme marié qui aspire à un peu de liberté. Alors pour souffler de temps en temps sans culpabiliser, eh bien il s'invente un ami imaginaire qui s'appelle Charlie, qu'il prétend aller voir régulièrement. Mais quand sa femme insiste pour rencontrer ce fameux Charlie, eh bien Daniel est pris à son propre piège. Et il engage un inconnu, paumé, imprévisible et trop à l'aise pour jouer le rôle, sauf que Charlie s'empare vite du mensonge, jusqu'à tout faire basculer. C'est un duo hilarant, avec plein de quiproquos, un jeu de manipulation jubilatoire, une critique fine des faux-semblants et des travers du couple. C'est donc à découvrir le 8 octobre au Théâtre Communal de Binche. Plus d'infos sur le site théâtrebinche.be. Si vous aimez Namur, eh bien un rendez-vous absolument incontournable, c'est la citadelle de Namur où il y a de nouvelles attractions. On peut découvrir les souterrains de la citadelle qui ont été aménagés avec du son et des lumières. C'est l'occasion de plonger dans le temps. Vous voulez plus d'infos? Vous allez sur le site citadelle.namur.be, citadelle.namur.be. Le centre culturel de Fontaine-l'Évêque, qu'on appelle le Point Neuf, il est situé au numéro 9 de la rue de Latte à Fontaine-l'Évêque. Eh bien, le centre culturel propose notamment des ateliers d'écriture. Les ateliers d'écriture sont des moments privilégiés de découverte de soi, des autres et de la pratique de l'écrit. Le temps d'une matinée, eh bien, on vous invite à sortir des sentiers battus et à rêver, construire, modeler le langage et les projets de demain. Ça se passe à la bibliothèque de Fontaine-l'Évêque de 10h à 12h. La première rencontre aura lieu le 4 octobre. Alors, vous voulez davantage de renseignements, pas de souci, vous prenez contact avec la bibliothèque qui est située au Point Neuf. C'est le 071 417 582, 071 417 582. Allez, on va chanter le 10 octobre au Centre culturel de Wavre qui s'appelle La Sucrerie avec Mind to Mode. Ce sera le 10 octobre à 20h. C'est un concept unique rassemblant un hommage à trois groupes mythiques que sont YouTube, Depeche Mode et Simple Minds. Tout droit venus d'Angleterre, ces musiciens expérimentés vous offrent un méga show de plus de 3h reprenant les plus grands tubes de ces légendes. C'est un show époustouflant de réalisme. Vous voulez réserver, vous allez sur le site La Sucrerie wavre.be, la sucrerie wavre.be, c'est le 10 octobre prochain. Amusez-vous à l'écoute de votre radio préférée. Bon après-midi.
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2: 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Et en ce vendredi, nous souhaitons un bon anniversaire aux 54 ans de Louis-Marianne de Charleroi, aux 2 ans de Ruby, petit-fils de Murcio Christel de Courcelles, aux 63 ans de Capite Dominique de Monceau-sur-Sambre, et Liane de Sambreville, elle fête ses 69 ans.
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5: Eddy Piron, bonjour. L'Office du tourisme de Nivelles organise des visites guidées de la ville à la demande en français, en néerlandais, en anglais, en allemand. Les touristes isolés trouveront aussi les fascicules des attractions et des circuits promenades dans le bureau d'accueil situé pas loin de la Grand Place au 48 rue des Saints. Ils pourront ainsi découvrir la collégiale ainsi que la belle ville de Nivelles avec différents aspects, hein, le quartier Saint-Jacques, la tour Simone, le parc de la Dodène ou encore le musée communal. Vous voulez plus d'infos? Vous n'hésitez pas à aller sur le site tourisme-nivelles.be, tourisme-nivelles.be. Allez, on va faire un petit tour à l'Artothèque de Mons. En 2018, après près de 40 ans de disparition, un tableau du XVIe siècle représentant une scène de crucifixion est restitué à la collégiale Saint-Autru de Mons. Cette œuvre, peinte à l'huile sur panneau de bois, fait alors l'objet d'une restauration complète menée par l'Artothèque, en partenariat avec la Fabrique d'Église et l'Institut Royal du Patrimoine. Quelques infos à propos de cette œuvre. Elle a été créée au départ de l'école anversoise. Pendant près de 40 ans, ce tableau était disparu, il avait été volé en 1980 et il réapparaît en 2018 avant de revenir à Mons, marqué par le temps et les épreuves. Alors il y a toute une série d'étapes qui ont été suivies pour assurer cette restauration. On peut en découvrir le résultat jusqu'au 18 octobre à l'Artothèque. Vous voulez plus d'infos, vous allez sur le site artothèque.be. C'est situé à la rue Claude de Bétigny à Mons. Plus d'infos au 065 33 55 80 065 33 55 80. Le Festival Livresse, c'est un festival qui existe depuis de nombreuses années. C'est un festival qui aura lieu les 9 et 10 octobre avec la possibilité de découvrir une autre littérature que celle que l'on nous sert dans les grandes librairies. Alors, il y aura aussi des spectacles, c'est proposé par le Vecteur, et les 9 et 10 octobre, vous pourrez applaudir Edgar Zoch. Alors, dans un seul en scène, Edgar Zoch laisse l'intelligence artificielle dicter le spectacle. Entre monologue et protocole, l'interprète exécute les recommandations algorithmiques dans une quête de bien-être automatisée. Une performance drôle et troublante sur notre rapport à la machine. C'est donc les 9 et 10 octobre au Vecteur dans le cadre de l'opération Livresse. Vous voulez plus d'infos d'ailleurs sur tous les événements que propose Livresse. Vous allez sur le site livresse.vecteur.be, livresse.vecteur.be. Je vous rappelle que le Vecteur est situé rue de Marcinelle à Charleroi. Des simulateurs de vol F-14, Tomcat, de F-16 ou de Airbus A320, c'est génial. On peut devenir pilote Top Gun ou encore commandant de bord sur Airbus. Eh bien, c'est ce que vous propose notamment la salle, la Flight Experience, située rue de la Recherche à Nivelles. C'est l'occasion pour vous de découvrir le monde passionnant de l'aviation avec des professionnels, des pilotes actuels ou d'anciens pilotes. C'est idéal, par exemple, pour un team building ou pour une soirée entre amis. Vous voulez plus d'infos, vous allez sur le site flight-experience.be, flight-experience.be, et c'est tout le temps, il faut évidemment réserver 067 88 36 23, 067 88 36 23. Merci de nous avoir écoutés, à tout à l'heure.
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2: Bonjour tout le monde, aujourd'hui nous fêtons les prénoms légers, le proverbe bien connu, qui ne risque rien, n'a rien. Et en ce vendredi, nous souhaitons un bon anniversaire aux 54 ans de Louis-Marianne de Charleroi, aux 2 ans de Ruby, petit-fils de Murcio Christelle de Courcelles, aux 63 ans de Capite Dominique de Monceau-sur-Sambre, et Liane de Sambreville, elle fête ses 69 ans.
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4: Bonjour à tous. Dès le 1er février 2027, un trajet en bus, en tram ou en métro coûtera beaucoup plus cher en Wallonie en raison des économies imposées par le gouvernement régional. Alors que les prix des carburants battent des records, Engagé et MR envoient un signal absolument désastreux, a réagi hier Écolo. Pour le Parti Vert, la politique tarifaire du transport public doit poursuivre deux objectifs: accroître l'attractivité du transport en commun et faciliter l'accès au transport public dans le cadre d'une politique sociale. Depuis deux ans toutefois, le gouvernement a choisi de définancer le transport en commun pour privilégier d'autres priorités, notamment des réformes fiscales injustes. Dans un communiqué, les écologistes disaient craindre des augmentations, mais celles annoncées ce jeudi sont proprement invraisemblables et désespérantes, selon Stéphane Azé, le chef de groupe écolo au Parlement wallon cité dans le texte. Des augmentations par dizaines d'euros pour les abonnements des jeunes de 12 à 17 ans, des seniors et des personnes sous statut BIM. Des augmentations par centaines d'euros pour les jeunes de 18 à 24 ans qui sont manifestement la cible systématique du gouvernement, déplorent les écologistes. À titre d'exemple, pour un jeune de moins de 24 ans, l'abonnement sur le réseau Express passera de 12 à 384 euros par an. Pour la coprésidente du parti, Marie-Colline Leroy, la lutte contre le dérèglement climatique devrait conduire la Wallonie à investir dans le transport en commun et à renforcer son accessibilité. La crise des prix de l'énergie devrait donner lieu à des actions qui encouragent encore davantage l'utilisation des transports en commun. MR et Engagés font ici un choix inverse et absolument désastreux. Touring a également réagi à cette annonce en disant comprendre la nécessité de financer et moderniser le réseau tout en regrettant certaines hausses très importantes. L'organisation de mobilité ajoute: en Wallonie, où les alternatives à la voiture restent insuffisantes dans de nombreuses zones, cela pourrait avoir un effet contre-productif. Pour une famille avec plusieurs enfants, le cumul des abonnements peut devenir tel que la voiture redevient parfois financièrement plus intéressante. Il faudra donc suivre non seulement les recettes supplémentaires, mais aussi l'impact sur la fréquentation et les choix de mobilité. Demain, le week-end débutera sous un ciel partiellement voilé sur l'ensemble du pays, mais les sensations agréables se prolongeront. Le vent sera faible et les températures cumuleront à 21 degrés. Dimanche, un voile nuageux pour commencer la journée, mais il se dissipera rapidement. Le soleil régnera alors en maître et les températures maximales seront de 21 degrés. On referme ici ce bulletin d'info. Passez un bon week-end à notre écoute.

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1: Bonjour tout le monde, aujourd'hui nous fêtons les prénoms légers, le proverbe bien connu, qui ne risque rien, n'a rien. Et en ce vendredi, nous souhaitons un bon anniversaire aux 54 ans de Louis-Marianne de Charleroi, aux 2 ans de Ruby, petit-fils de Murcio Christelle de Courcelles, aux 63 ans de Capit Dominique de Monceau-sur-Sambre, et Liane de Sambreville, elle fête ses 69 ans.
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1: Eddie Piron, bonsoir. On va faire un petit tour du côté de Bazeilles. Vous savez, c'est un peu le pays du marbre, c'est le pays de la pierre. Et le dimanche 15 novembre, ce sera la 50e marche des marbriers. L'occasion de découvrir ce beau petit village de Bazeilles. Alors le rendez-vous est fixé à la salle des fêtes de la Maison du Peuple, à la rue des Déportés à Bazeilles. Il n'y a pas de réservation. Je vous rappelle la date, c'est le 15 novembre. C'est à partir de 8h du matin. Pour essayer d'avoir un petit peu de sous, la société, les récalcitrants sociétés de Gilles de Levaltraunier organisent sa soirée choucroute et lasagne. Ça aurait lieu le 17 octobre à la salle du Cercle, rue du Rio à Levaltraunier. Vous voulez réserver votre place? Eh bien, vous n'hésitez pas à appeler au 0497-64-74-70, 0497-64-74-70. Je vous rappelle, c'est le 17 octobre à la salle du Cercle à Levaltraunier. La fête du potiron, eh bien, c'est proposé par l'Office du Tourisme et cette année, ça se passe le 10 octobre de 10h à 18h à l'ancienne Syrie, rue de la Gare à Gerpine. Il y aura un large choix de potiron et de cucurbitacées. On pourra découvrir des produits du terroir et des artisans locaux. Il y aura des animations pour les enfants, une grande chasse au trésor familial et il y aura plein de maraîchers et d'horticulteurs. Rendez-vous donc le 10 octobre à Gerpine. Allez, on va faire un petit tour du côté de Estinoumont où il y a plein d'activités, notamment la possibilité de découvrir le musée de la vie rurale et des métiers anciens. L'ancien presbytère de la commune d'Estinoumont, qui date de 1786, abrite aujourd'hui le musée communal de la vie rurale et des métiers anciens. Ce musée offre aux visiteurs curieux une remarquable collection où se côtoient mobilier typique et métiers anciens à travers un panel de plus de 500 000 pièces. À l'étage, vous pouvez aussi découvrir la salle d'anneau consacrée au métier de chapellerie ainsi que l'espace Froissart dédié au célèbre chroniqueur du Moyen-Âge que fut le curé d'Estine durant 10 ans. Si vous voulez découvrir ce musée, ça se fait sur rendez-vous. Il suffit d'appeler au 064-31-13-18, 064-31-13-18. 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
1: Bonjour tout le monde, aujourd'hui nous fêtons les prénoms légers, le proverbe bien connu, qui ne risque rien, n'a rien. Et en ce vendredi, nous souhaitons un bon anniversaire aux 54 ans de Louis-Marianne de Charleroi, aux 2 ans de Ruby, petit-fils de Murcio Christel de Courcelles, aux 63 ans de Capit Dominique de Monceau-sur-Sambre, et Eliane de Sambreville, elle fête ses 69 ans.
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5: Bonjour à tous. Dès le 1er février 2027, un trajet en bus, en tram ou en métro coûtera beaucoup plus cher en Wallonie en raison des économies imposées par le gouvernement régional. Alors que les prix des carburants battent des records, Engagé et MR envoient un signal absolument désastreux, a réagi hier Écolo. Pour le Parti Vert, la politique tarifaire du transport public doit poursuivre deux objectifs: accroître l'attractivité du transport en commun et

Faciliter l'accès au transport public dans le cadre d'une politique sociale. Depuis 2 ans, toutefois, le gouvernement a choisi de définancer le transport en commun pour privilégier d'autres priorités, notamment des réformes fiscales injustes. Dans un communiqué, les écologistes disaient craindre des augmentations, mais celles annoncées ce jeudi sont proprement invraisemblables et désespérantes, selon Stéphane Azé, le chef de groupe écolo au Parlement wallon, cité dans le texte. Des augmentations par dizaines d'euros pour les abonnements des jeunes de 12 à 17 ans, des seniors et des personnes sous statut BIM. Des augmentations par centaines d'euros pour les jeunes de 18 à 24 ans qui sont manifestement la cible systématique du gouvernement, déplorent les écologistes. À titre d'exemple, pour un jeune de moins de 24 ans, l'abonnement sur le réseau Express passera de 12 à 384 euros par an. Pour la coprésidente du parti, Marie-Colline Leroy, la lutte contre le dérèglement climatique devrait conduire la Wallonie à investir dans le transport en commun et à renforcer son accessibilité. La crise des prix de l'énergie devrait donner lieu à des actions qui encouragent encore davantage l'utilisation des transports en commun. MR et engagés font ici un choix inverse et absolument désastreux. Touring a également réagi à cette annonce en disant comprendre la nécessité de financer et moderniser le réseau tout en regrettant certaines hausses très importantes. L'organisation de mobilité ajoute en Wallonie où les alternatives à la voiture restent insuffisantes dans de nombreuses zones, cela pourrait avoir un effet contre-productif. Pour une famille avec plusieurs enfants, le cumul des abonnements peut devenir tel que la voiture redevient parfois financièrement plus intéressante. Il faudra donc suivre non seulement les recettes supplémentaires, mais aussi l'impact sur la fréquentation et les choix de mobilité. Demain, le week-end débutera sous un ciel partiellement voilé sur l'ensemble du pays, mais les sensations agréables se prolongeront. Le vent sera faible et les températures cumuleront à 21 degrés. Dimanche, un voile nuageux pour commencer la journée, mais il se dissipera rapidement. Le soleil régnera alors en maître et les températures maximales seront de 21 degrés. On referme ici ce bulletin d'info. Passez un bon week-end à notre écoute.

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1: 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Et en ce vendredi, nous souhaitons un bon anniversaire aux 54 ans de Louis-Marianne de Charleroi, aux 2 ans de Ruby, petit-fils de Murcio Christelle de Courcelles, aux 63 ans de Capite Dominique de Monceau-sur-Sambre, et Liane de Sambreville, elle fête ses 69 ans.
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1: Nous sommes avec Naël Trocot, qui est la responsable de la communication du Relais pour la vie, qui aura lieu au château d'Otrasny les 3 et 4 octobre. Alors Naël, c'est un chouette événement. Comment fait-on pour y participer? On vient au château, on s'inscrit, comment ça se passe?
2: Alors, vous pouvez venir au château pour profiter de tout ce qui est concert, animation et tout ça. Et vous pouvez aussi soit aller sur le site internet pour vous inscrire dans une équipe, pour pouvoir venir marcher et courir, ou alors venir aussi ce jour même, il y a encore des possibilités pour vous inscrire.
1: Alors, le circuit, ce sera tout au long, c'est tout autour du château Trasny?
2: Oui, il y a deux parcours, le plus petit parcours qui est dans le château, donc là on fait un peu le tour du château, et il y a un plus long parcours qui est tout autour dans les rues du château.
1: Alors il n'y aura pas que ça, il y aura des concerts, on pourra se nourrir, on pourra se sustenter.
2: Oui, bien sûr, il y aura plein d'équipes qui feront plein de choses différentes à manger, notamment des hamburgers, des nachos, de la tartiflette, enfin voilà, plein de choses qui donnent envie.
1: Espérons simplement qu'il y ait un superbe temps. C'est au profit de la Fondation contre le cancer, rappelons-le.
2: Oui, c'est ça. Donc tout ce qu'on va récolter sera reversé à la Fondation contre le cancer pour la recherche et pour le soutien des battants et de leurs familles.
1: Alors ce n'est pas la première année que vous organisez ce genre d'événement. Les années précédentes, il y avait quand même du monde qui avait participé à cet événement?
2: Oui, donc l'année passée, on n'a pas pu le faire malheureusement. Mais sinon, les autres années, on était à Charleroi et il y avait quand même beaucoup de population.
1: Eh bien, venez nous rejoindre ici au château de Trasny les 3 et 4 octobre.
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1: Élie Piron, bonsoir. Vous aimez bien le monde de Walt Disney, eh bien ce sera l'occasion pour vous de le découvrir dans notre région. En effet, le 11 octobre, ce sera le Meeting Disney XXL, 10 ans de magie et de rencontres. Ça se passera à Esoprel, plus particulièrement à la salle de Sambre Expo, située rue du président John Fitzgerald Kennedy à Esoprel. Ce sera l'occasion de découvrir des marchandises en tout genre, ayant comme thématique Disney, des collections, des rencontres avec des personnages. Tout ce qu'il faut pour vous faire rêver, rendez-vous donc le 11 octobre, c'est à partir de 10h du matin à Sambre Expo à Esoprel. À Charleroi, nous avons beaucoup de créateurs, d'artisans et de producteurs et chaque année, ils organisent leur hall. C'est la 5e édition de cette hall des créateurs, artisans et producteurs. Ça aura lieu le 11 octobre de 10h à 18h au campus de Charleroi. Ce sera une ambiance familiale avec animation et food truck.

0: Avec plus d'infos sur le site cap6000.be, cap6000.be. À Nivelles, il y a un cinéma qui dépend du centre culturel qui s'appelle le Ciné 4 et le 7 octobre, il vous proposera une animation intitulée Clap 4. C'est en fait une animation proposée par des jeunes qui ont découvert le monde du cinéma et qui le découvrent encore. Et à l'occasion d'une journée particulière qui se passera le 7 octobre, eh bien, vous pourrez découvrir les métiers du cinéma. Il y aura des ateliers. On vous fera découvrir les métiers du cinéma avec des professionnels. Et puis, il y aura aussi toute une série d'événements. Alors, si vous voulez en savoir un petit peu plus, que vous êtes jeune, que vous voulez découvrir le monde du cinéma, eh bien, n'hésitez pas à vous rendre sur le site du Ciné 4, ciné4.be, ciné4.be. Charleroi Astronomie, c'est un club d'astronomes amateurs. Il organise des activités deux fois par mois au musée de Parenville à Couillet. On parle astronomie, on prend des belles photos depuis son jardin, mais pas que, comme nous l'explique Paul Dandois, un des pères fondateurs.
1: Maintenant, il y a plusieurs membres qui ont mis en route un télescope à distance, qui l'ont donc installé en Espagne. Et par Internet, on peut piloter ce télescope et ils font des photos, mais absolument extraordinaires, d'objets du ciel profond et autres qu'on ne parvient pas toujours à voir correctement par ici, en Belgique, à cause de la pollution lumineuse, mais là-bas, en Espagne, c'est fabuleux. Ils font des photos comme faisait, on va dire, Hubble il y a 10-15 ans d'ici, tellement la technique s'est améliorée.
0: Il y a des amateurs, mais aussi quelques professionnels.
1: Il y a des gens qui travaillent notamment chez Thales, Aerospace à Marcinelles, et d'autres qui travaillent au niveau électronique également et qui construisent eux-mêmes un système d'entraînement de télescope et qui le montrent lors des réunions, qui expliquent, qui demandent aussi de l'aide parfois. Donc, en fait, c'est un club très dynamique.
0: Vous voulez plus d'infos, vous allez sur le site charleroiastronomie.be, charleroiastronomie.be. Eddy Piron, je vous souhaite une bonne soirée.

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1: Bonjour tout le monde, aujourd'hui nous fêtons les prénoms légers, le proverbe bien connu, qui ne risque rien, n'a rien. Et en ce vendredi, nous souhaitons un bon anniversaire aux 54 ans de Louis-Marianne de Charleroi, aux 2 ans de Ruby, petit-fils de Murcio Christelle de Courcelles, aux 63 ans de Capit Dominique de Monceau-sur-Sambre, et Liane de Sambreville, elle fête ses 69 ans.
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1: Il est 20h.
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5: Édith Piron, j'espère que vous allez bien. Bienvenue sur Radio Bonheur, c'est l'heure de s'informer. L'ASBL Passion et Rapace est située rue des Coquelicots à Chaumont-Gistoux. Et cette ASBL vous propose de découvrir régulièrement le monde des rapaces dans le cadre d'après-midi découverte, que ce soit en famille ou en individuel. On peut découvrir la vie des rapaces. Ce sont des balades en compagnie des oiseaux. C'est un moyen de les observer de près, une occasion de les faire mieux connaître et de mieux les apprécier afin de contribuer à leur sauvegarde. Ça se passe donc le samedi de 14h à 18h. Et le dimanche de 14h à 18h également. C'est durant toute l'année. Vous voulez plus d'infos? Eh bien, vous n'hésitez pas à téléphoner au 0475 957 248. 0475 957 248. Vous allez sur le site rapace.be. Rapace.be. À Nivelles, il y a un cinéma qui dépend du centre culturel qui s'appelle le Ciné 4 et le 7 octobre, il vous proposera une animation intitulée Clap 4. C'est en fait une animation proposée par des jeunes qui ont découvert le monde du cinéma et qui le découvrent encore. Et à l'occasion d'une journée particulière qui se passera le 7 octobre, eh bien, vous pourrez découvrir les métiers du cinéma. Il y aura des ateliers.

0: fera découvrir les métiers du cinéma avec des professionnels. Et puis, il y aura aussi toute une série d'événements. Alors, si vous voulez en savoir un petit peu plus, que vous êtes jeune, que vous voulez découvrir le monde du cinéma, eh bien, n'hésitez pas à vous rendre sur le site du Ciné4, ciné4.be, ciné4.be. Allez, on va chanter le 10 octobre au Centre culturel de Wavre qui s'appelle La Sucrerie avec Mind to Mode. Ce sera le 10 octobre à 20h. C'est un concept unique rassemblant un hommage à trois groupes mythiques que sont YouTube, Depeche Mode et Simple Minds. Tout droit venus d'Angleterre, ces musiciens expérimentés vous offrent un méga show de plus de 3 heures reprenant les plus grands tubes de ces légendes. C'est un show époustouflant de réalisme. Vous voulez réserver, vous allez sur le site La Sucrerie. Wavre.be, la sucrerie Wavre.be, c'est le 10 octobre prochain. Eliane Josten est une artiste de Gerpine, elle habite le Verval et on va lui consacrer une exposition au Centre culturel de Gerpine du 16 au 25 octobre. En 2026, elle célèbre ses 80 ans, elle célèbre en même temps 4 décennies de pratique de l'aquarelle. À cette occasion, le Centre culturel de Gerpine lui consacre une exposition qui dépasse la simple rétrospective car derrière ses 40 œuvres, il y a aussi une histoire commune, un lien intime entre elle et le Centre culturel de Gerpine. Ce sera donc du 15 au 25 octobre. Radio Bonheur, je vous souhaite une bonne soirée.
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1: Bonjour tout le monde, aujourd'hui nous fêtons les prénoms légers, le proverbe bien connu, qui ne risque rien, n'a rien. Et en ce vendredi, nous souhaitons un bon anniversaire aux 54 ans de Louis-Marianne de Charleroi, aux 2 ans de Ruby, petit-fils de Murcio Christel de Courcelles, aux 63 ans de Capit Dominique de Monceau-sur-Sambre, et Liane de Sambreville, elle fête ses 69 ans.
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0: Alors, vous pouvez venir au château pour profiter de tout ce qui est concert, animation et tout ça. Et vous pouvez aussi soit aller sur le site internet pour vous inscrire dans une équipe pour pouvoir venir marcher et courir, ou alors venir aussi ce jour même, il y a encore des possibilités pour vous inscrire.
1: Alors, le circuit, ce sera tout au long, c'est tout autour du château Trasny.
0: Oui, il y a deux parcours, le plus petit parcours qui est dans le château, donc là on fait un peu le tour du château, et il y a un plus long parcours qui est tout autour dans les rues du château.
1: Alors il n'y aura pas que ça, il y aura des concerts, on pourra se nourrir, on pourra se sustenter.
0: Oui, bien sûr, il y aura plein d'équipes qui feront plein de choses différentes à manger, notamment des hamburgers, des nachos, de la tartiflette, enfin voilà, plein de choses qui donnent envie.
1: Espérons simplement qu'il y ait un superbe temps. C'est au profit de la Fondation contre le cancer, rappelons-le.
0: Oui, c'est ça. Donc tout ce qu'on va récolter sera reversé à la Fondation contre le cancer pour la recherche et pour le soutien des battants et de leurs familles.
1: Alors ce n'est pas la première année que vous organisez ce genre d'événement. Les années précédentes, il y avait quand même du monde qui avait participé à cet événement.
0: Oui, donc l'année passée, on n'a pas pu le faire malheureusement. Mais sinon, les autres années, on était à Charleroi et il y avait quand même beaucoup de population.
1: Eh bien, venez nous rejoindre ici au château de Trasny les 3 et 4 octobre.
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